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1: Pour la première fois en France, Lady Soul, Aretha Franklin.

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2: Cette semaine, dans le local de l'étape, c'est le Media Lab qui reçoit Lonely Jean. Le groupe sort son EP Georges, de la bonne musique qui sera point nommée pour profiter du soleil d'été.
3: Salut, nous c'est Lonely Jean. On est un groupe de surf pop de Caen et c'est de là d'où on vient.
4: C'est des guitares avec de la reverb qui font squinkadingouinkouink.
3: Non, c'est de la musique hyper ensoleillée et de la musique hyper méga cool pour passer des trop bonnes soirées, boire des bières sur la plage ou du coca si vous ne buvez pas de bière, mais ne buvez pas de coca car c'est une mauvaise société, donc buvez du Mecola.

0: un maximum de dates pour Lonely Jean, parce que en effet, la semaine du 12 mai, on joue le 12 mai, au Furet Défendu à Rouen, le 14 mai, à la Petite Rade à Sainte-Adresse, le 15 mai, au Voile à Dieppe, et ça va être absolument excellent, et il y a plein de dates qui vont se suivre dans l'été.
1: Vous pouvez retrouver toutes les dates sur le Insta de Lonely Jean, il y a une super affiche avec toutes les dates de la tournée, ça va être super, c'est le Lonely Tour 2026, ça va être génial, ça va être incroyable.

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11: Et bienvenue, chers cinéphages, dans le ciné-club du Dr. Sadiste. Vous avez vos pop-corn ? Vous avez trouvé votre siège ? La séance va débuter. Aujourd'hui au programme, la trilogie érotique de Stéphane Sayadian.

pour le cinéma porno. Trois pépites tournées avec peu de moyens, sur un temps réduit, mais avec un sens du visuel et une débrouillardise hors du commun. Originaire de Chicago, Stéphane Sayadian débarque en 1975 dans un go-go bar de l'Ohio, tenu par Larry Flint. Celui-ci est en train d'y monter le magazine Hustler. Nommé directeur artistique du magazine naissant, Sayadian en profite pour révolutionner la photo de charme en compagnie de son collègue Francis Delia, le frère de Joe, le compositeur des musiques des premiers films d'Abel Ferrara. Sous l'influence du cartoon et des magazines satiriques Mad, Help et même des Français de Harakiri, dont Sayadian se vante d'avoir sûrement été le seul abonné américain, ils introduisent une bonne dose de décalage, d'humour et de satire dans leurs photos, détournant sujets de société, pubs, films, images de la pop culture, à coups d'humour bête et méchant, pour reprendre le slogan de la revue de Cavana et de Showroom.

De plus, sous l'influence du film noir et de l'imagerie hollywoodienne des années 30, ils décident que leurs photos n'auront rien à voir avec les photos de charmes habituelles, toutes blanches et aux couleurs fades. Dans les pages de Hustler, règne le clair-obscur et les ombres qui sculptent les corps. Ils introduisent le sombre, les ombres, le bizarre, le brumeux, dans un monde habituellement lumineux et plat. L'aventure Hustler s'arrête pour eux en 1978, lorsque Flint est victime d'une tentative d'assassinat, le privant de l'usage de ses jambes. Sayadian s'en va à Los Angeles fonder son propre studio de photographie, en compagnie de Jerry Stoll et de Francis Delia, qui travailleront avec lui sur ses futurs films. Là, il se lie avec la scène punk locale, devient ami avec Frank Zappa ou le groupe Wall of Voodoo, avec qui il collaborera, réalisant pour eux plusieurs clips. Wall of Voodoo le lui rendra bien en participant à la bande-son de son futur premier film, Night Dreams. Dans le même temps, il réalise des affiches de films, notamment celle de The Fog de John Carpenter, Pulsion de Brian De Palma, dont il glissera un hommage à nouveau dans Night Dreams, ou de Massacre dans l'Ultra Fantôme de Toby Hooper.

1981, Sayadian répond à une commande d'un ancien collaborateur de Larry Flynt pour réaliser un porno avec un budget de $16,000. Convaincu de la qualité déplorable de ce qu'il a vu dans les salles porno de LA, il sent qu'il peut faire mieux. Le film sera Night Dreams. Le script est si original et bizarre pour ce genre de production que toutes les actrices refusent de jouer dedans jusqu'à ce que Dominique Lemay accepte. Le film se tourne en quelques jours et Sayadian y fait tout. Scénariste, réalisateur, directeur de la photo, directeur artistique mettant la main à la pâte sur la construction des décors dans un coin de studio alors que Francis D'Elia est en train de tourner une scène juste en face. Quand le film sort en salle, c'est un échec en tant que film d'exploitation, mais il commence déjà à intéresser un public plus arty, gagnant vite ses galons de films cultes. Sayadian enchaîne ensuite avec Café Flèche l'année suivante et réalise une suite érotique au cabinet du docteur Caligari de Robert Wiener. Les trois films formant une sorte de trilogie porno surréaliste. Entre-temps, Sayadian bosse avec ses amis musiciens, réalise des suites à Night Dreams et encore quelques pornos pour le marché de la vidéo où sa patte est moins visible avant de travailler sur la direction artistique de la série Les Dessous de Palm Beach dans les années 90 pour CBS. En 1998, alors qu'il travaille sur la série, Stephen Sayadian est subitement frappé par la maladie. Pourtant en pleine santé, il est touché par une stéatose hépatique qui l'immobilisera pendant plus de 10 ans. Il doit attendre 9 ans avant de recevoir une greffe du foie, auxquelles viennent s'ajouter 5 années de rétablissement. Entre-temps, Sayadian et ses films

0: sont devenus cultes et sont régulièrement salués par une frange de cinéphiles en recherche de pépites oubliées et d'œuvres bizarres. L'étrange festival à Paris, ou Offscreen à Bruxelles, projette ses films et invite Sayadian à les présenter. Encouragé par la redécouverte de son œuvre, celui-ci tenta de relancer les projets de films, mais ceux-ci ne semblent pas s'être concrétisés. Dommage.
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0: Une jeune femme, enfermée dans un hôpital psychiatrique, est le cobaye d'une expérience scientifique dans laquelle ses fantasmes prennent vie dans une succession de scénettes oniriques. Dans le futur, une guerre nucléaire a réduit les humains à deux statuts. Les négatifs, qui ne peuvent plus faire l'amour, et les positifs, qui eux le peuvent. Les premiers se rendent au Café Flèche, où les seconds s'exhibent dans des numéros érotiques, censés réanimer la libido des négatifs. Madame Van Houten, atteinte d'une libido exacerbée, est confiée par son impuissant de mari au docteur Calgary. Celle-ci dirige une clinique censée guérir l'appétit sexuel des gens en les formatant à l'aide de décharges électriques et de transplantation d'hypothalamus. Voilà les résumés des films Night Dreams, Café Flèche et Docteur Calgary.
1: Enter, if you must.
2: Capable de résister, de sentir, de tout ressentir, tout sauf le plaisir. Dans un monde détruit, un univers mutant apparaît où les survivants se divisent en deux groupes, ceux qui peuvent et ceux qui ne peuvent pas. 99% d'infirmes sexuels, appelons-les des victimes érotiques. Ils veulent faire l'amour, mais le moindre contact physique avec l'autre les rend violemment malades. Le 1% restant, ce sont les chanceux, les sexes positifs, dont la libido est restée intacte. Après le baiser nucléaire, les positifs demeurèrent les représentants de l'amour. Et les autres, c'est-à-dire nous, les négatifs, nous devons nous contenter de regarder et d'aller au Café Flèche.
3: Le club où de beaux jeunes gens font l'amour chaque nuit. Pour ceux et celles qui voudraient bien être à leur place, et non pas ce qu'il faut. N'ayez pas honte, parce qu'il n'y a aucun mal à regarder. Nous avons le truc et vous avez le fric. En quoi ça vous défrise? C'est de l'art, c'est un divertissement, et c'est le plus adapté à votre condition.
4: Je sais que je ne suis pas seule.
5: Are we getting enough sleep, Lester?
6: J'ai parfois l'impression que vous projetez vos désirs sur nos clientes.
7: Calgary, this is Les Wing Ho. It's an emergency.
8: Sa libido est complètement déchaînée.
9: I want to tell you a secret. I'd drop my panties to see you buck naked all saddled up.
10: Vos yeux comme des doigts me toucher. Je sens ma petite chatte si ouverte que vous voyez en moi. Je sens aussi couler, je ne peux m'arrêter. Je sens mon clitoris tout mouillé et tout le monde le voit. Et je me sens toute sale, comme l'autre fois le visage de la télé m'a pris, c'était dingue. Je ne pouvais pas m'arrêter de frotter ma chatte. Je sais que vous me regardez, je m'en fous.

Night Dreams, Café Flèche et Docteur Caligari sont sûrement les films pornographiques les plus fous, lugubres et étranges de l'histoire de l'industrie. Mais à ce niveau-là, est-ce encore du porno ? Les scènes de coït en elles-mêmes ne semblent pas intéresser Sayadian. Dans les trois films, Caligari fait exception, étant le seul à ne pas être 18+, le sexe y est montré comme mécanique, et les séquences raccourcissent entre Night Dreams et Café Flèche pour n'être plus réduites qu'à leur plus simple expression. En quelques minutes, masturbation, sexe oral, coït et éjaculation s'enchaînent comme une série de plans obligatoires à montrer. Pourtant, cette absence d'attention s'y est parfaitement à l'ambiance des trois films. C'est ce que racontent les scènes de sexe, dans quel contexte elles interviennent qui intéresse Sayadian. Il nous propose une série de tableaux, une série de fantasmes, dans lesquels l'acte non simulé a moins de valeur que le contexte dans lequel il se déroule. Rajoutons quand même que Sayadian apporte un soin indéniable à ses cadrages et à ses lumières lors des scènes de sexe, sublimant les habituels angles de vue aperçus dans mille pornos. Night Dreams propose une série de tableaux traduisant les fantasmes secrets d'une femme au foyer frustrée, mais ces fantasmes se mêlent vite à de véritables cauchemars. Café Flèche, une série de tableaux censés éveiller le désir, être le reflet d'une libido perdue chez des gens qui ne peuvent plus avoir de rapports sexuels, mais tableaux qui se révèlent plus robotiques que sensuels. Est-ce un parallèle sur l'industrie du porno elle-même ? Et dans Caligari, fantasmes et cauchemars se mêlent, formant un univers onirique où il nous est impossible de distinguer le réel du rêve et où l'acte de plaisir n'existe qu'à travers le fantasme. La représentation frontale du sexe a d'ailleurs tendance à disparaître. Une scène de coït, une scène de masturbation et une scène de cunnilingus simulé en sont les seuls moments explicites, au profit d'une imagerie relevant de l'étrange et du symbolisme.

Le désir féminin est au centre des films, montré comme refoulé par une société patriarcale, adepte du contrôle, où l'homme y est toujours impuissant, alors que la femme est en quête d'un désir qui ne demande qu'à exploser. Plus généralement, le désir fait peur et la société est montrée comme le contrôlant et n'en proposant qu'une pâle copie sage, une imitation sans âme comme défouloir. Le désir doit être contrôlé et canalisé, empêchant l'individu de s'affirmer, de se révolter à travers lui. Dans Caligari par exemple, le couple Van Houten représente les deux parts d'un monde ordinaire dont l'un, le mari, se satisfait et dont l'autre, la femme, cherche à s'extirper. Clairement, la normalité du mari est montrée comme un contrôle, contrôle qu'il perd devant la nymphomanie de sa femme qui remet en cause l'ordre induit par la société en question. Dans Night Dreams, les fantasmes de Dominique Lemay sont la matérialisation d'un côté refoulé de sa vie, où se mêlent expérimentation joyeuse, la scène des cowgirls, trauma de sa vie de femme, le pantin au nez phallique et au sourire effrayant qui renvoie à une image de cauchemar enfantin, la scène du fœtus qui prend la place d'un sexe masculin, son viol dans des toilettes par un homme portant un masque divisé par un côté noir et un côté blanc, où se superposent imagerie classique du fantasme et l'horreur et le sordide de la situation. Jusqu'à la culpabilité que la société fait peser sur elle, la séquence en enfer où elle couche avec le diable et une succube lubrique. Pourtant, son univers fantasmatique fait qu'elle semble s'approprier ces situations cauchemardesques pour les détourner à son avantage, à son propre plaisir, pratiquant la sodomie, ô combien désavouée par la morale, avec le diable en personne, ou s'envoyant en l'air, avec des images clichés de la société de consommation pour mieux les détourner, pratiquant le cunnilingus et le plan à trois lesbiens avec deux cowgirls dénudées, semblant tout droit sortis d'une pub pour cigarettes Marlboro, ou en offrant une fellation à l'effigie, une sorte de cuistot oncle Ben, d'une marque de flocons d'avoine. Elle se réapproprie tellement ses fantasmes qu'elle en redemande, le film se concluant sur elle demandant une nouvelle séance quotidienne aux deux scientifiques qu'il étudie. Les pouvoirs se sont inversés, et qui regarde qui maintenant ?

Les hommes, quant à eux, semblent tous avoir une part féminine, un désir intérieur dont ils ont peur et qu'ils refoulent. La perte de leur virilité est montrée comme un anéantissement pour eux qu'il faut cacher aux yeux du monde. C'est dans Café Flèche, Max, le monsieur loyal du club, impuissant, ni négatif ni positif, et cachant sa faiblesse par sa position de maître loyal, haranguant et humiliant les habitués du club. Ou Nick, qui ne vit plus son amour avec Lana que par la possession. Ne pouvant plus la satisfaire sexuellement, il essaie d'avoir des rapports avec elle sans y parvenir et s'inquiète de la voir s'épanouir en fréquentant des positifs et en participant à l'élaboration des chorégraphies du Café Flèche. C'est encore Monsieur Van Houten dans Caligari, mis en face de ses pulsions homosexuelles refoulées alors qu'il est interné à l'asile ou quand il visualise les désirs érotiques de sa femme sous la forme d'une hallucination où il s'imagine qu'elle le menace avec un rasoir alors qu'il est ligoté à un fauteuil. Mais le désir est toujours là, se cachant au fond de nous, et il revêt quasi toujours une forme monstrueuse, reflet de la culpabilité du personnage vis-à-vis du monde extérieur, comme dans Caligari, où Madame Van Houten voit des pustules purulentes couvrir son corps lorsqu'elle s'adonne à de mauvaises pensées, ou qu'elle fait l'amour à une porte de chair monstrueuse, munie de multiples bouches et autres orifices et couverte de cicatrices. De la bouche centrale, sort une langue qui grossit lorsque Madame Van Houten la prend en bouche et qui vomit des litres de friandises baignant dans un liquide rose bonbon, le tout animé par le légendaire Rob Bottin. Matérialisation hideuse de sa psyché chaotique, coincée entre sa situation de femme au foyer qui l'étouffe et que sa nymphomanie cherche à dominer. C'est encore, à la fin de Café Flèche, Lana, qui s'est révélée être une positive, qui est séparée de Nick. Celui-ci est refoulé du club, mais Lana est prisonnière aussi, prisonnière de la scène, prisonnière d'un désir qui n'est qu'une imitation. Certes, ses sens ont pu se libérer, mais la voilà tout aussi prisonnière de son nouveau statut que lorsqu'elle était négative. La société sépare, ordonne, classe, loin de donner tout épanouissement personnel.

0: Sur un plan purement cinématographique, les trois films s'inscrivent dans une esthétique rappelant le cinéma muet, particulièrement l'expressionnisme, des décors aux éclairages, jusqu'à la façon de bouger des acteurs. Saïd et Diane crient son amour des années 30, de l'esthétique du cabaret, du film noir et de la comédie musicale, particulièrement celle de Busby Berkeley et ses chorégraphies géométriques, quasi-constructivistes, qu'il semble parodier dans les numéros de Café Flèche. Le soin apporté aux éclairages saute aux yeux dès les premières secondes de Night Dreams, et les décors sont tout bonnement éblouissants, surtout quand on sait qu'ils furent bricolés en quelques jours. Les défauts cachés à coups de lumière, d'ombre et de cadrage, exactement comme était réalisé un grand nombre de films noirs des années 40-50, rappelant certains films éclairés par Stanley Cortez ou John Alton. Les trois films se prêtent au détournement et au bizarre, inspirés par l'esthétique du collage. Dans Café Flèche, un homme rat au masque grotesque et à la queue démesurément longue s'envoie en l'air avec une ménagère sous le regard de ses trois bébés, au corps d'adulte et au faciès néandertalien qui agitent en rythme d'énormes fémurs, tandis que plus loin, le deuxième numéro montre un homme crayon chevauchant des secrétaires qui inlassablement tape à la machine et décroche un téléphone au rythme des pompes à pétrole en ombre chinoise qui bouge en arrière-plan. Sur un plan purement stylistique, Dr. Caligari semble faire figure d'aboutissement pour le réalisateur. Saïd Diane reprend ce qui fait Night Dreams et Café Flèche et le pousse à fond, tout en le déstructurant, faisant que le film se rapproche vraiment d'un collage rappelant la méthode du cut-up, chère à William Burroughs. Enfin, loin des sempiternelles guitares wah-wah, des mélodies sirupeuses de saxophones ou des riffs de synthétiseurs pondus au kilomètre, la bande-son des trois films se signale pour leur côté déconstruit. Plutôt robotique et atonal pour Night Dreams et Caligari, jazzy mais synthétique et inquiétant pour Café Flèche. Règne souvent le silence dans lequel retentissent bruits de battements de cœur, soupirs, rires étranges, sons stridents, appuyant le côté décalé et lugubre des trois films. À côté des Français Claude Mulot ou Gérard Kikoin, de son compatriote Gérard Damiano, ou de quelques réalisateurs japonais ayant travaillé sur les romans porno de la Nikkatsu dans les années 70, Stéphane Saïd Diane demeure l'un des plus intéressants personnages ayant travaillé pour le cinéma porno ou érotique. En tout cas, c'est peut-être le plus original et le plus barré, avec seulement trois petits films. Trois films qui déconstruisirent avec classe, décalage et humour le genre tout en étant tournés dans et pour l'industrie du porno. Un vrai travail de détournement situationniste, bien supérieur et efficace à toutes les tentatives autorisantes que produisit l'industrie du cinéma dit sérieux. Je le dis clairement, donnez-moi un Night Dreams, un Café Flèche et un Dr. Caligari et je vous donnerai volontiers tous les empires d'essence et tous les nymphomaniacs au monde.
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Yes, bonsoir, c'est le Zodou qui commence tranquillement, 18h passé de quelques minutes. On est ponctuel pour une fois, non pas pour une fois, mais c'est vrai qu'on est régulièrement un petit peu en décalé, voire très en retard, en fonction notamment des super embouteillages de Caen. Voilà, bienvenue à toi dans ce 149e Zodou, encore une fois en direct et toujours sur Station B, le vendredi de 18h à 19h et des bananes. C'est une émission sur le rap. Je pense que tu l'as deviné en écoutant ce premier morceau qui vient de passer d'ATK et plus précisément de Frécodingue, le classique de la semaine avec Mangeur de Pierre, extrait de Heptagone, sorti en 1998. Le Zedou, 12 morceaux, 100% Peura jusqu'à 19h, avec 12 rubriques. Donc là, à l'instant, c'était le classique de la semaine. Et il reste encore 11 rubriques, parmi lesquelles la rappeuse de la semaine, la collab, les morceaux de 2026. Qu'est-ce qu'on écoutait il y a 10 ans, 20 ans, 25 ans, et je vous en passe, vous les découvrirez ou redécouvrez tout au long de cette émission. Je vais quand même vous donner quelques noms, histoire de vous mettre l'eau à la bouche. À venir, il y aura pour la partie francophone du Triptyque, du Manidez, du Mikey Flex avec La Villerie, du Soclac. Et je crois que ça sera à peu près tout pour la partie rap francophone.

commence à être un peu un vétéran quand même, Mastakila du Wu-Tang Clan, qui a sorti un album l'année dernière que j'ai découvert là il y a quelques semaines, et dont je vais vous passer un extrait. Là on va partir avec le fameux morceau produit par Dead Tebias, dont je vous ai parlé à l'instant, pour la partie rap anglophone. Le titre s'appelle Survival Tactics, et en fait c'est extrait d'un album donc de Dead Tebias, qu'il a intégralement fait avec Javier, je sais pas trop comment on dit, vu que c'est apparemment il est apparemment anglais, donc moi je vais le dire à l'espagnol, Javier SME. Voilà, sur lequel aussi on va retrouver, pour le coup, la rappeuse de la semaine, c'est Jenny Marie, sur l'album de Dead Tebias, donc, et Javier SM, d'Angleterre, plus précisément à Bristol, sorti en 2014.

pour le titre What Goes On, extrait de son superbe album Taking Mine, un 10 titres produit à 90% par Kenny Parker du Boogie Down Production en 1996. L'album, le petit album, mais grand quand même, parce que des bons morceaux. Tout ça, c'était sorti il y a quasiment pile poil 30 ans, donc en 1996, en juin 1996. Heather B, très énorme rappeuse. L'album, un de mes préférés en rap kické par des meufs. Et là, on part sur le quatrième morceau, la collab de la semaine avec Skinny Pete et une pléthore.

Skinny Pete à l'instant sur une grosse prod qui tabasse de Jog Beats. Donc Skinny Pete, rappeur italien, le morceau s'appelle Connexion Cosmopolita, morceau qui illustre parfaitement l'idée de la collaboration qui m'est chère dans le The Do, la collab de la semaine, et cette fois-ci avec pas moins de 3 nationalités, donc italienne, hollandaise et anglaise. Je vous en parle un peu plus en détail après encore un ou deux morceaux. Et puis là, eh ben on arrive sur la nouveauté francophone 2026, c'est Mike Flex, produit par La Villerie, le morceau s'appelle Clutch, il a été clippé, et franchement vous allez voir, ça découpe sévère.

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1: Mikey Flex et la Villerie pour le morceau clutch qui s'arrête comme un clutch, quoi, comme un shoot ficelle, une fin du match, un buzzer presque. Mikey Flex donc, rappeur de Reims, la Villerie qui est beatmaker français. Je vous en avais parlé d'ailleurs la semaine dernière, l'album Interférence donc de Mikey Flex et la Villerie est sorti. En février dernier, j'étais pas complètement passé à côté, mais j'avais pas eu trop le temps de l'écouter. Et là vraiment, je me suis mis dedans et ce clutch pour moi sort vraiment du lot et j'avais vraiment envie de vous le diffuser ce soir et de vous le faire découvrir. On enchaîne avec toujours un peu de rap français et c'était en tout cas une excellente surprise en 2016. Je veux bien évidemment parler du premier album de Manides qu'on entend à la prod et au micro.

0: Oh là là, quel gros morceau de Manny Dez qui a donné d'ailleurs son nom à l'album, comme les autres. Manny Dez qu'on connaît bien évidemment à la production, puisque pendant pas mal d'années on l'a entendu qu'à la production. Il produisait énormément, il y a plein d'albums qui sont sortis avec 100% de prod de Manny Dez. Je vais pas vous faire le listing puisque je pense que ça serait répéter les choses alors que vous savez déjà tout ça par cœur. En tout cas, ça datait de l'année 2016, c'était sorti très précisément le 23 mai, donc ce premier album, et l'unique d'ailleurs, vient de fêter ses 10 ans. 2016, super année pour le rap français, notamment d'ailleurs au mois de mai, il y avait eu d'autres bonnes choses qui étaient sorties, notamment d'ailleurs en parlant de Manny Dez, il avait produit un album pour Cenamo et Saïté qui s'appelle 3 fois rien. Il y a un morceau que j'adore dessus, enfin il y en a d'autres que j'aime, mais il y en a surtout un que j'adore. Il y avait également eu au mois de mai un album de Specta du Saïn Soup, enfin ex-membre du Saïn Soup Crew et renouvellement membre du Saïn Soup Crew, ce qu'il a réintégré lors de la reformation. Il y avait eu également, et j'en ai déjà parlé il y a 3 semaines peut-être, un album de 12 Kawas qui s'appelle Bohemian Rhapsody. Il y avait également eu un album de Kenny Arcana, un album de Rest Turner et encore d'autres trucs, du Lucio Bukowski notamment aussi. Bref, 2016, grosse année pour le rap français et donc pour cette semaine. Et pour ce mois de juin, j'ai choisi de vous repasser un morceau de Manny Dez qui s'appelle Comme les autres. Bon, on arrive à peu près, d'ailleurs pas à peu près, complètement à la moitié de cette émission, la numéro 149. Et on va se faire un petit récap des morceaux que je vous ai passés depuis tout à l'heure. Donc en début de session, c'était la rappeuse de la semaine qui posait sur un morceau où il y avait également un rappeur, Javier SM, sur une prod de Dead Tebias et sur l'album de Dead Tebias et Javier SM. Les deux sont Bristol, comme d'ailleurs Jenny Marie, donc la rappeuse de la semaine que j'avais jamais passée dans l'émission et que j'ai découvert il y a quelques temps. Il était temps puisque ce truc-là était sorti en 2014. Après, ça aurait pu être la rappeuse de la semaine, mais non, c'était qu'est-ce qu'on écoutait il y a 30 ans en 1996 avec la rappeuse Heather B de New York pour le titre What Goes On, extrait de son premier disque sorti donc en juin 1996, quasiment intégralement produit par Kenny Parker du Boogie Down Production. Ensuite, c'était la collab de la semaine avec Skinny Pete et beaucoup d'invités répartis sur 3 nationalités, italienne, hollandaise et anglaise. Donc les rappeurs que vous avez pu entendre sur le morceau Connection, Cosmopolitas et Baggy, Ness One, Ilji, Astro, Claude, Elmatic, qu'on connaît un petit peu dans l'émission puisque j'ai déjà passé plusieurs morceaux de lui, assez proche, même complètement proche de mon petit chouchou Blabbermouth. Il y avait également Chief Rock sur le morceau, Rick Santino, et le tout produit par Job Beats. C'est extrait d'un album qui était sorti en 2021. Il existe une version remix de ce morceau-là avec encore plus de monde. Version remix sortie en 2022 et qui fait partie d'un autre projet de Skinny Pete, donc italien. Il s'appelle Connessione 98 Edition. Et on retrouve encore plus de monde, en tout cas d'autres personnes, mais encore un petit peu plus. Après, je vous ai passé la nouveauté rap francophone de la semaine avec Mikey Flex et La Villerie pour le titre Clutch. Je vous encourage d'ailleurs à aller regarder le clip qui est vraiment pas mal du tout. Et puis, donc, on vient de finir à l'instant cette session sur le Manny Dez et comme les autres. On va repartir avec un groupe français que j'adore et que j'espère vous aimez beaucoup aussi. Morceau de Triptyque, extrait de Microphonorama, puisque l'album vient de fêter il y a quelques jours, le 8 juin dernier, ses 25 ans. Et souvent, il y a des éditions 25e anniversaire. Malheureusement, en tout cas, c'est pas prévu pour l'instant. Moi, j'ai rien vu dans les bacs, mais Microphonorama ne bénéficie pas encore d'une édition 25 ans. Est-ce qu'ils feront une édition spéciale pour les 30 ans? Je ne sais pas. On verra bien en 2031. En tout cas, Triptyque, si vous voulez... Et si vous aimez, si vous avez envie de les voir, et ben vous pouvez aller les voir, puisque ils seront on a vraiment de la chance. Ils viennent à Caen, c'est un groupe parisien. Ils viennent à la fête de la musique à Caen, dimanche, pas là, mais l'autre, donc le dimanche 21 juin. Ils seront au bar Pompette, c'est du côté de Place Saint-Sauveur, avec tout plein d'autres mondes. Il y aura aussi une scène locale avec Matt Tom, HITL AJT, Chouribi, des DJ sets de Cosmic Suzy, MAT et Tamar. Apparemment, il y aura aussi d'autres surprises. C'est de 16h à minuit. Entrée bah, forcément libre, fête de la musique. Donc allez kiffer Triptyque et la scène locale en face du bar Pompette du côté de Saint-Sauveur à Caen. Et bon, on va partir maintenant avec un morceau que j'adore, qui reste d'actualité. D'ailleurs, il y aurait facilement moyen de faire une suite à ce morceau. Vous avez reconnu l'hymne des États-Unis. Le morceau s'appelle America. Et vous entendrez à la fin des scratchs de Cutty Bee.
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Triptyque America avec Cutty B au scratch que vous avez entendu à l'instant. Extrait donc de Microphonorama sorti le 8 juin 2001 qui vient donc de fêter ses 25 ans. Il y aurait donc eu facilement moyen de faire une suite. Pourquoi pas d'ailleurs pour un prochain disque, ça pourrait être pas mal. Un grand album de rap français ce Microphonorama où il y avait beaucoup de très très bons morceaux avec notamment Paname, il y avait le décompte, on baigne dans le faux, etc. Et on fait un petit bond en avant. 2006, qu'est-ce qu'on écoutait il y a 20 ans? On part avec Soclac et le titre Politique.

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C'était le SOK LAK pour un extrait de son 15 titres qui s'appelle 1977, sorti en 2006 chez Elzodo Records. On passe à l'inclassable de la semaine avec un rappeur que j'ai jamais passé, JYD, Crack Sandwich, le morceau.

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3: 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Pour le titre Crack Sandwich, l'inclassable de la semaine, sorti en 2022, morceau boom bap de cet album de JJID, rappeur d'Atlanta qui avait participé à la dernière compilation du crew Dreamville emmené par J. Cole il y a quelques années. Je connaissais pas plus que ça, je l'avais entendu là sur la dernière compilation du crew Dreamville qui s'appelle je crois Rap and Revenge, de mémoire c'était le troisième volume. Voilà, J. ID. Bon, là on arrive sur peut-être mon morceau préféré de cette émission. Morceau de Mastakilla, j'adore la prod, c'est Easy Moby au beatmaking. Le morceau s'appelle Hip Hop Forever. Il y a du name dropping à la fin, vous verrez, et le morceau a été clippé. Hip Hop Forever, Mastakilla du Wu-Tang Clan. 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

Hip Hop Forever, morceau hommage, morceau dédicace de Masta Killa du Wu-Tang Clan. Album sorti donc l'année dernière qui s'appelle Balance tout simplement, qui commence très bien et après ça se gâte un peu. On en reparle après. Là on arrive sur un morceau, alors vous allez voir, la prod elle fait presque mal à la tête.

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Kickage, gros kickage. Overlooked, ce morceau de Norman San, produit par Blanco Baby Mob. Et ben c'était la nouveauté rap quinri de la semaine. C'est sorti le 29 mai dernier. Bon, c'est vraiment le morceau qui sort du lot sur les 14 titres de 33 minutes. C'est pas trop ma cam. Après, bon, voilà, si vous avez aimé, soyez curieux. Allez découvrir le reste. Il y a un ou deux autres morceaux que j'ai apprécié écouter. Sinon, ouais, c'était vraiment pas trop ma cam. L'album s'appelle The Monsters They Made. Et donc, est sorti le 29 mai dernier. Donc, il y a à peu près 15 jours. On se dirige vers la fin de ce The Do. On a passé déjà 11 morceaux, je vous en garde sous le coude un petit 12e pour clore cette émission en beauté. Ça sera avec le remix de la semaine, mais je voulais vous reparler de quelques morceaux que je vous ai passés depuis tout à l'heure. On avait commencé cette deuxième session avec Triptych et le titre America. Donc pour rappel, Triptych, si vous voulez les voir, ils seront en showcase concert pour la fête de la musique à Caen, au bar Pompette, du côté de Saint-Sauveur, et avec aussi une scène locale, dont Matt Tom. Matt Tom, d'ailleurs, que vous pourrez retrouver sur un autre lieu, un autre bar à Caen, pour la fête de la musique aussi. Ça va se passer au bar Le Hopping, rue Basse à Caen, avec cette fois-ci que de la scène locale. Donc si vous avez envie de voir ou revoir la crème un peu de la scène locale cannaise, sachez qu'il y aura donc Matt Tom, Achité l'Agité, d'ailleurs, qui sera aussi à Bompette. Ils vont devoir, je pense, là, les deux, courir à faire des allers-retours entre les deux bars, puisque c'est pas du tout dans le même secteur de Caen. On n'a pas un centre-ville démentiel, mais bon, c'est quand même pas tout à côté, donc il va falloir qu'ils usent peut-être de leurs jambes et de leurs épaules pour se frayer un chemin dans la foule cannaise le dimanche 21 juin prochain. Donc je disais Matt Tom, Achité l'Agité, il y aura également La Dose, Coef, Chrome de Saint-Lô, Ross, Sapper, Biokid et également un rappeur qui viendra de Rennes et qui s'appelle Youpendi. Ça sera moi-même Kondi au platine, avec également Jul, qui viendra certainement faire une petite sélection et viendra taper des scratchs et peut-être passer quelques instrus, qui sait, je ne sais pas. En tout cas, on arrive donc vraiment vers la fin de cette émission. On s'est également passé un morceau de Soclac tout à l'heure qui s'appelle Polytricard. Extrait de 1977, le premier album de Sokla qui était sorti en 2006 chez LZO Records. Je vous ai passé J.I.D. pour le titre Crack Sandwich, l'inclassable de la semaine qui date de 2022. Il y a eu aussi Mastakila pour le titre Hip Hop Forever, sorti l'année dernière. Extrait de l'album Balance de Mastakila, sachant qu'il est en train de faire, et ça devrait sortir cette année, il prépare un album avec Corrupt, qui est plutôt issu de la West Coast, et le vétéran Rakim, grand rappeur new-yorkais qui avait commencé au milieu des années 80. Bon, on arrive vraiment à la fin de cette émission. Il ne me reste plus qu'à remercier Marion pour avoir fait la technique ce soir en l'absence de Rémi, qui est parti en vacances pour encore quelques temps. D'ailleurs, Marion, on la retrouvera aussi à la technique du prochain The Do, dans le numéro 150, la semaine prochaine, le 19 juin. Ça sera Marion à la technique et moi-même Conidi au micro pour animer ce The Do 150. Ça sera toujours en direct et on se quitte avec un tout dernier morceau. C'est le remix de la semaine par T-Ray, qui avait également assuré la version originale. C'est pour MC Search, un des membres de Third Bass, un vieux groupe quand même de la fin des années 80, début des années 90. Là, on va partir avec un morceau qui date de 1992, qui n'est pas sur l'album de MC Search. Il a été sorti en face B d'un maxi qui s'appelle Back to the Grill, puisque c'est le titre du morceau que je vais vous passer. Et donc, le remix, c'est, je dirais, presque un double remix, parce qu'on a à la fois une nouvelle instru et des invités de choix sur ce morceau. Il y a notamment la seconde apparition discographique de Nas. Vous retrouverez également sur le titre Chub Rock, Red Hot Lover Tone et Otsi du DITC. Voilà, bon, on se quitte là-dessus et donc bonne soirée,
à l'écoute de nos programmes. Bon week-end. Et si ça vous dit, eh ben, écoutez un petit peu encore après le The Doux. Il y a une heure de musique sur Station B. Et après, il y a l'émission de DJ Zebra qui s'appelle Les Dernières Tentations de Zebra avec plein de remix, justement, plein de bootlegs. Une très bonne émission musicale de environ 20h à 21h sur Station B. On part avec MC Search et le Back to the Grill version remix. Portez-vous bien. Ciao, à la semaine prochaine.

0: Mesdames, mesdemoiselles, messieurs, nous amorçons actuellement notre descente vers la Terre. Nous espérons que vous avez passé un agréable séjour en notre compagnie, que vous n'avez pas vomi votre plateau repas sur votre voisin, et que nous vous reverrons très bientôt sur un nouveau vol. Et si vous avez aimé le séjour, nous vous invitons fortement à en parler à vos proches. Nous allons procéder à l'atterrissage de l'appareil. Enfin, l'atterrissage, hein. On va toucher le sol, quoi, hein. Mais si la majorité d'entre vous vote pour qu'on fasse un tour, il n'y a pas de problème, on repart direct. Non ? Bon, je vais vous demander de regagner vos sièges, alors, d'attacher vos ceintures, de fermer les yeux, hein. Les yeux bien fermés, on se cramponne, on serre les dents, on s'encourage tous, hein. Et puis... Et personne dans l'appareil n'a par hasard une licence de pilote d'avion, mais...
1: J'ai vu un barbu en classe.
0: Non, c'était une question subsidiaire, hein. Ne vous inquiétez pas, pas de mouvement de panique, hein. Pas la peine de chercher une porte de sortie. Nous sommes de toute façon à 2000 mètres d'altitude. À cette hauteur, toute sortie sera clairement et définitivement définitive, croyez-moi. Merci pour votre confiance et votre fidélité.

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1: Salut, c'est Zebra. Je fais ma voix de chaudasse, oui, oui, c'est comme ça, s'il fait chaud, que si tu veux. Je suis en train d'enregistrer cette voix en short claquette, c'est pas beau la vie. Ah, mais oui, short claquette, barbecue et slow de l'été. C'est tout ce qu'on demande, il faut rétablir le slow de l'été. Eh bien, j'ai ce qu'il vous faut, justement. Avant d'entrer dans cette émission avec beaucoup de nouveautés, celle de la semaine, bien sûr, commençons par cette œuvre majeure de ma composition. Oui, je suis en mission. Je suis en mission pour le Seigneur avec, cette fois-ci, un mélange, un méga mash-up mix réunissant rien d'autre que L'été indien de Joe Dassin, Hotel California des Eagles, Purple Rain de Prince, Reality de Richard Sanderson et Vladimir Kosma, donc issu de la Boom, Careless Whisper de George Michael et Still Loving You de Scorpion. Ne serait-ce pas les 6 meilleurs slows de l'histoire des slows? Bon, si on accepte Marvin Gaye, Spandau Ballet, franchement, il reste ces 6-là. Les voici mélangés dans ce bootleg que j'ai sobrement appelé l'Hôtel Indien. Écoute ça.
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Ta double bootleg pour commencer cette dernière tentation ce soir avec l'Hôtel Indien juste avant, qui bénéficie d'un clip vidéo que vous pouvez voir sur YouTube. Cherchez tout simplement DJ Zebra, l'Hôtel Indien. Et puis à l'instant, c'était une petite nouveauté que j'ai fait cette semaine pour mélanger Feu Chatterton et Morshiba. Pourquoi ? Puisque les deux se retrouvent programmés au Paléo Festival à Nyon au mois de juillet. Ça sert à ça, les bootlegs. Parfois, il faut juste un challenge. Et comme j'ai réalisé la bande-son du spectacle de drone du Paléo, comme vous l'avez peut-être vu dans un article sorti dans Libération dimanche dernier, ben là, je me suis dit que ça méritait un bootleg supplémentaire. Et voilà, c'est ce que vous avez écouté à l'instant. Voici donc maintenant le vrai sujet de cette émission, les nouveautés. Qu'est-ce qui s'est passé cette semaine ou récemment ? Il y a quelques bons albums. Tiens, celui-là, par exemple, Anderson .Paak, qui a sorti un album appelé K-Pops la semaine dernière, d'abord conçu comme un album qui accompagnait son premier film en tant que réalisateur, disponible sur Netflix depuis la semaine dernière. C'est une comédie familiale qui se déroule dans l'univers des idoles sud-coréennes que je ne connais absolument pas, mais j'aime bien le mélange des genres, cette K-pop avec du swing soul. Voici donc Anderson .Paak et Chungha avec Bet.

Je les adore. Je crois que j'ai diffusé tout ce qui sortait, hein, ce groupe anglais avec certains membres d'origine bretonne. Mad. Les Londoniens qui annoncent un nouvel EP, 6 titres pour le 10 juillet qui s'appellera Overload, avec ce nouveau single que je trouve vraiment excellent, Turning Up, avec la chanteuse R. Kennedy. Franchement, c'est un des groupes électro les plus funky que je connaisse, avec des pointes acides qui rappellent les Chemical Brothers qui auraient avalé Prince. On sent un bon esprit ludique, hein, chez Mad, comme chez le rappeur qu'on entendait juste avant, Prof, P-R-O-F, que je ne connaissais pas et que j'ai découvert cette semaine, alors qu'il a déjà fait 9 albums en 20 ans de carrière, mais que n'ai-je pas loupé là. Et donc Prof qui annonce un nouvel album pour le 26 juin avec ce single Kia Boy rempli de cuivre très énergique. On va remonter en Danemark maintenant avec un groupe que je présente depuis plusieurs semaines, Ice Age, qui ont sorti leur album la semaine dernière, leur sixième album. Hein. Presque un vieux groupe avec une énergie juvénile, hein. C'est un peu what the fuck de bien chanter. Ils sont un peu faux, mais c'est bien. Comme ils disent, nous voulions nous débarrasser de tout superflu. Ben, je crois que c'est clair, hein. On l'entend bien dans cette chanson qui rappelle les Strokes, première période d'ailleurs. Elle s'appelle Mother of Pearl.

Ah, c'est puissant ce son. Ouais, le son de Tram House, groupe hollandais qui annonce leur deuxième album en octobre prochain. Un groupe qui a beaucoup tourné, ça fait un an et demi qu'ils sont sur la route. Et ils annoncent déjà plus de 80 dates en 2027. Non mais c'est fou, Tram House, ils sont vraiment partout. Et là, ils viennent de sortir un nouveau single appelé Plovdiv, qui est le nom d'une ville bulgare où ils ont composé cette chanson. Et enregistré en Belgique ensuite, ils évoquent leurs expériences en tournée et les nouveaux amis qu'on se fait dans chaque ville. Ça, c'est le bon côté de la tournée, ça. Ah, voici maintenant Brian's Magic Tears qui ont fait une session pour le programme vidéo Transmission, qui est en fait une nouvelle chaîne live de session parisienne façon KUXP, qui braque la lumière sur les groupes de la scène indie rock française avec une très bonne qualité vidéo et audio. C'est impressionnant, hein. C'est tourné à l'étage du Point Éphémère. Le rendu est impeccable, comme on l'entend dans cette version de Beauty and the Beat par Brian's Magic Tears.

Ça pourrait être sorti des années 70, mais c'est bien moderne. Jalen Ngonda, c'est un artiste américain qui habite en Angleterre et qui fait une soul vintage élégante avec une voix aiguë qui rappelle les Stylistics ou certains artistes de la Motown. Jalen Ngonda qui a sorti son deuxième album hier appelé Doctrine of Love. La doctrine de l'amour affirme que chaque pensée et chaque action doivent être guidées avant tout par la compassion pour autrui, car l'amour est la plus haute expression de la valeur humaine. Message reçu, Jalen. L'amour, on en trouve aussi beaucoup chez The Coral qui ont sorti il y a deux semaines un album appelé 388, très rock steady Northern Soul. En gros, la musique qu'ils écoutaient quand ils étaient jeunes, avec une imagination débordante et une liberté de s'exprimer. On ne retrouve jamais ça, dit James Kelly, leur leader et compositeur qui a un art de la pop-song immédiat, comme on peut l'entendre dans cette chanson appelée Yellow Moon.

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1: C'est tellement classe. Oh, oh, oh. C'est fou ce travail d'orfèvre, ces ornementations raffinées orchestrées par Christophe Vaillant, un des membres du duo Maxwell Farrington et le Super Omar qui ont sorti un album il y a un mois appelé Window Tax, sur lequel je reviens avec plaisir, hein, tellement il est incroyable, riche en détails. Et cette chanson qu'on a entendue, Fish and Chips, en duo avec Lily Buchanan, une actrice anglaise qui leur a été suggérée pendant l'enregistrement, donc très bon choix. L'Angleterre, justement, on y reste avec My Precious Bunny, la moitié du duo Penelope Isles qui avait sorti son album solo il y a quelques semaines maintenant et qui ressemble à un collage de ses émotions où chaque chanson a son son. C'est une petite compilation de moments simples et forts, parfois mélancoliques, comme dans cette chanson qui s'appelle The Joys of Adulthood, en gros les joies de l'âge adulte.

C'est étrange, pénétrant, en moitié glauque et vaporeux, c'est vraiment tout le talent de Wooloo, un artiste de Brixton en Angleterre qui s'associe cette fois avec Poison Anna pour sortir un mini-album hier, d'ailleurs il est sorti le Baker's Dozen. Ça navigue entre l'alternatif, le hip-hop, le trip-hop, le R&B, avec une façon de faire qui rappelle Massive Attack ou plutôt même Martina Topley Bird, voilà, chanteuse qui avait collaboré avec eux et qui a vraiment expérimenté ce trip-hop étrange qu'on retrouve chez Wooloo. Poison Anna qui avait collaboré avec A$AP Rocky il y a quelques temps, donc ce ne sont pas des inconnus, hein, loin de là. Bon, on va finir en électro maintenant avec la nouveauté de mon label. Je vous en parle souvent, hein, de No ID, le duo Afrotech composé de Stone et Davy, qui s'apprête jeudi prochain, le 11 juin, à sortir leur quatrième single Kiss It Like That, qui, à mon goût, est leur œuvre la plus aboutie. Moi j'ai beaucoup aimé Jet Ski, High Beauty, ce qu'ils ont sorti avant, mais là je suis très très fier sur mon label de produire ce single en avant-première pour cette dernière tentation de Zebra.

Voilà un beau final pour cette dernière tentation de Zebra, finale électro avec Anthony Zmirek, le poète slammer de Manchester, dont je vous ai souvent joué les chansons. J'aime beaucoup ce qu'il fait, hein, franchement. Et puis même en live, il est déchaîné, il faut aller le voir sur Instagram. Et là, donc, Anthony Zmirek annonce un nouvel album pour le mois d'août appelé Decoding Birdsong, en sortant cette chanson appelée Chalk, qui veut dire craie. Un titre qui s'inspire du champion de snooker Ronnie O'Sullivan et surtout du documentaire qui avait été fait sur lui pour poser une question plutôt inconfortable. Que se passe-t-il quand la chance tourne? Je vous laisse réfléchir à tout ça pendant une semaine avant de se retrouver pour une prochaine émission des Dernières Tentations de Zebra sur Radio Vostok à Genève, là où elle est enregistrée et diffusée aussi sur 7 radios en France et en Belgique. Toutes les infos sur cette émission sont sur mon site zebramix.fr. Il y a aussi mes dates de tournée, en ce moment je suis en pleine bourre, hein, 3 dates par semaine, donc venez me voir, DJ Zebra partout dans le monde et surtout en France et à Genève. Allez, bon week-end, ciao.

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0: 0972, la livrée est à 8 francs 37,50, le Deutsche Mark à 3,38,10, le franc suisse à 4 francs 02,75 et le yen à 4 francs.
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